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1: Salut, salut tout le monde, bienvenue à vous. Mercredi 16 septembre, la matinale, Radio Campus 3. On va parler cinéma aujourd'hui, bien sûr, comme tous les mercredis, on fera un point sur les nouvelles sorties au ciné. Ce qui est prévu donc dans les prochaines heures, cet après-midi en particulier, on verra ça tout à l'heure dans 24 images secondes. On écoutera les bandes annonces de ces nouveaux films tout à l'heure à 9h, donc devant nous quand même 3 heures de musique et d'infos. Hein. On va se régaler les amis.
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0: Bonne route les amis, bonne route avec Radio Campus 3, où que vous soyez, dans la région ou ailleurs, chez vous, peut-être sur la route, vous partez au boulot, on vous accompagne ce matin.
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0: 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Remplissez donc le questionnaire en ligne sur votre expérience d'accès aux informations et aux démarches utiles sur les services à votre disposition et sur la prévention santé. Vos réponses sont anonymes et confidentielles. 5 minutes suffisent pour compléter le questionnaire. Vous avez toutes les infos via le site aube.fr.

0: Radio Campus 3, ce matin, comme tous les matins, avec vous. Il est l'heure de faire le point sur les prévisions météo. Tout à l'heure, à 7h, on entamera la deuxième partie de la matinale avec notamment tout à l'heure, comme tous les mercredis, une consultation juridique gratuite pour vous avec notre Toubib juridique. Donc ça, ce sera à 7h30, hein, notez bien.
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0: Radio Campus 3, ce matin, comme tous les matins, avec vous. Il est l'heure de faire le point sur les prévisions météo. Tout à l'heure, à 7h, on entamera la deuxième partie de la matinale avec notamment tout à l'heure, comme tous les mercredis, une consultation juridique gratuite pour vous avec notre toubib juridique. Donc ça, ce sera à 7h30, hein, notez bien.
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0: Un ciel à moitié nuageux dans l'aube aujourd'hui. Des températures en baisse, hein, pas plus de 22 degrés aujourd'hui. C'est carrément moins 10 degrés par rapport à hier. Mais ça reste quand même au-dessus des normales de saison. Demain jeudi, de plus en plus de nuages au fil des heures. Temps sec et 21 degrés attendus. Vendredi, toujours des nuages. Des températures stables avec à nouveau 21 degrés maxi à 3. Samedi, peu de changements, un temps variable. Des températures légèrement au-dessus des 20 degrés. Pour dimanche, un ciel le plus lumineux. Beau temps même en vue et des températures en progrès. 24 degrés sous abri ce dimanche, 26 en ressenti dans l'aube sous l'influence du soleil.
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1: Le meilleur du rock, le meilleur de la pop, c'est Radio Campus 3, et oui, et ça va continuer, mais pour l'heure. Mini pause quand même à 7h30, puisque nous accueillons notre toubib juridique, consultation gratuite pour vous, comme tous les mercredis matins ici.
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0: Salut tout le monde, bienvenue à vous en ce jour béni pour les Edith, les Cypriens, les Corneilles également, voilà, les saints du jour. J'espère que tout va bien de votre côté, hein. Mercredi 16 septembre, du bon son, des infos, vous connaissez la formule. C'est la matinale Radio Campus 3 qui continue.
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0: 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Roadbook en main, partez à la découverte de la ville et relevez tout au long de la journée des challenges mêlant art, culture, solidarité et audace. Une expérience à vivre en équipe, faite de rencontres, de découvertes et de défis. 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
1: Toute la journée, on est là, toute l'équipe de Radio Campus 3, du matin au soir. Vous voyez, vous démarrez la journée avec nous, avec la matinale. Vous la terminerez avec Philippe, comme tous les mercredis, British Connection, des nouveautés, des découvertes. Là, on parle musique pour le coup. Également des auteurs, on parle d'ouvrages, on parle bouquins, des interviews entre 21h et 23h, du bon son, comme toujours sur Radio Campus 3 et comme toujours avec Philippe, British Connection ce soir, donc dès 21h. Notez bien, 7h30, retrouvons notre Toubib juridique, la chronique verte. On vous prépare un nouveau point météo également ce matin. La tendance pour les jours qui viennent dans l'Aube, ce sera à moins le quart.
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8: Dans de nombreux endroits, il y a des règles sur les costumes et les déguisements que les gens peuvent porter en public. Par exemple, il peut être illégal de porter un masque ou un déguisement complet dans un lieu public en vertu de l'article 1 de la loi du 11 octobre 2010 et prévoit une contravention qui peut atteindre 150 euros. Toutefois, les costumes pouvant semer le trouble sont interdits, comme les cagoules, par un décret de 2009, connu sous le nom de décret anti-cagoule, mais celui-ci reconnaît des exceptions. Le port de masque est quand même autorisé lors de pratiques sportives, de fêtes, de manifestations artistiques ou traditionnelles. Le déguisement de clown est interdit, au motif qu'il rappelle trop les clowns malfaisants dont le seul but est de terroriser les populations. D'après certains arrêtés municipaux, il est interdit de porter des armes factices, car une arme factice pourrait être considérée comme une véritable arme dès lors qu'elle est utilisée pour menacer de tuer ou de blesser. D'ailleurs, en 2016, un homme a été arrêté en Floride pour avoir porté un déguisement de Chewbacca en public. Les autorités ont prétendu qu'il obstruait la circulation et ont arrêté l'homme pour conduite désordonnée. Néanmoins, une tolérance peut être observée lors d'un événement comme Halloween, mais il faudra quand même éviter les déguisements pouvant susciter la terreur. Les maires ont la liberté de prendre des arrêtés municipaux interdisant certains déguisements. En février 2016, pour prévenir toute anxiété des populations dans des périodes encore très sensibles, la mairie de Dunkerque avait même interdit certains déguisements militaires et religieux. Les autorités déconseillent également l'utilisation de pétards et recommandent des déguisements fluorescents ou visibles la nuit. Il est important de noter que si vous enfreignez les règles, vous serez passible d'une amende allant de 11 à 35 euros. En cas de comportement menaçant, vous risquez une peine de 6 mois de prison et une amende pouvant atteindre 7500 euros. De plus, porter des costumes qui imitent des uniformes de police, de gendarmerie ou de l'armée est formellement interdit. C'est un délit, celui d'usurpation de costumes réglementés, puni d'un an d'emprisonnement et de 15 000 euros d'amende. Il en est de même pour le port illégal de la robe des magistrats ou celle des avocats. En outre, certains costumes sont interdits car ils sont considérés comme offensants ou obscènes. Par exemple, il peut être interdit de porter un costume qui est sexuellement suggestif ou qui présente une imagerie raciste ou xénophobe. En 2019, un homme en Allemagne a été arrêté pour avoir porté un costume de lapin Playboy dans un lieu public. Les autorités ont prétendu que son costume était obscène et constituait une violation de la loi sur la décence publique. Par ailleurs, en 2017, un homme en Nouvelle-Zélande s'est vu refuser l'entrée dans un bar parce qu'il portait un costume de Donald Trump. Le costume comportait une fausse tête de Donald Trump avec des yeux écarquillés et une bouche déformée. Et le propriétaire du bar a déclaré que le costume était offensant pour les clients du bar qui pourraient être des partisans de Trump. Merci de m'avoir écouté, c'était Eva, votre Toubib juridique. À la semaine prochaine pour une autre consultation.
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0: C'est bel et bien Radio Campus 3 que vous écoutez, comme tous les matins j'espère, hein, jusqu'à 9h, la matinale. On parle météo maintenant avant le retour de la musique.
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0: Un ciel à moitié nuageux dans l'aube aujourd'hui, des températures en baisse, hein, pas plus de 22 degrés aujourd'hui, c'est carrément moins 10 degrés par rapport à hier, mais ça reste quand même au-dessus des normales de saison. Demain jeudi, de plus en plus de nuages au fil des heures, temps sec et 21 degrés attendus. Vendredi, toujours des nuages, des températures stables avec à nouveau 21 degrés maxi à 3. Samedi, peu de changements, un temps variable, des températures légèrement au-dessus des 20 degrés. Pour dimanche, un ciel le plus lumineux, beau temps même en vue et des températures en progression. Hein, 24 degrés sous abri ce dimanche, 26 en ressenti dans l'aube sous l'influence du soleil.
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13: Une bonne dose de rock, une bonne dose de pop sur l'antenne de Radio Campus 3, la radio de la Fédé des étudiants troyens. C'est la dernière heure de notre matinale du mercredi 16 septembre. Il y aura un bloc-notes, bien sûr, dans quelques minutes. Et puis, tout à l'heure, à 8h30, la chronique verte, le rendez-vous développement durable de Radio Campus 3. Un nouveau point, ce sera le dernier de cette matinale. Dernier point météo à 8h45 et puis à 9h, bien sûr, 24 images secondes. C'est jour de ciné aujourd'hui. On écoutera les bandes-annonces des nouveaux films à l'affiche.
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0: Toute la journée, Radio Campus 3 à vos côtés. Moi, c'est Mouzard, toute l'équipe du matin pour vous accompagner 6h, 9h. Et ça continue.
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0: À l'occasion de la Semaine européenne de la mobilité, Trois-Champagne Métropole vous donne rendez-vous pour un après-midi dédié aux mobilités du quotidien. Ce sera dimanche prochain, dimanche 20 septembre, de 14h à 18h, Quai de Seine et Jardin du Préau à Troyes. C'est gratuit, c'est ouvert à tous, avec au programme animation musicale tout au long de l'après-midi, parcours à vélo, enfants et adultes, informations sur l'électrification de la ligne 4, informations sur les services vélo, location et stationnement, sécurité routière, présentation également des partenaires locaux. Pour venir, navette Cœur de Troyes, arrêt cité, parking vélo à proximité, station Marcel à vélo, campus cathédrale, restauration possible sur place, food truck vous attend. L'occasion donc de passer un bon après-midi, la Semaine européenne de la mobilité, dimanche prochain, 14h-18h, on le rappelle, Quai de Seine et Jardin du Préau à Troyes. 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

0: C'est Radio Campus 3, la radio de la Fédé des étudiants troyens. Et nous allons retrouver des étudiants, les élèves ingénieurs de l'UTT, l'asso étudiante Ulysse. On va parler environnement, on va parler protection de la planète. On va parler donc pratique éco-responsable. C'est notre rendez-vous durable du mercredi à 8h30. La chronique verte à suivre.
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4: Coucou, moi c'est Louise et aujourd'hui je vais vous parler des océans et plus précisément de la pêche. Selon le professeur Callum Roberts, l'industrie de la pêche tue plus d'animaux en un jour que des animaux tués par une marée noire. Cette affirmation paraît surprenante et pourtant cette industrie est un énorme gouffre pour la faune et la flore marine. Je vais donc aborder plusieurs sujets liés à cette industrie, comme la pêche de poissons, de requins, mais aussi les déchets. J'évoquerai rapidement quelques solutions qui existent. Au fur et à mesure des années, la demande en poissons a énormément augmenté. Les bateaux se sont développés et leur capacité à pêcher a augmenté elle aussi. Cette pêche industrielle est destructrice pour l'écosystème. Lors de leur sortie, toutes sortes de nombreux poissons, dauphins et requins sont pris au piège dans les filets. Plus de 40% des animaux marins pêchés sont rejetés à la mer car ils ne répondent pas aux normes. En France, 10 000 dauphins sont tués à cause de cette méthode de pêche chaque année. Il y a donc de graves conséquences sur l'écosystème marin, notamment la disparition de nombreuses espèces, la baisse de population de poissons et oiseaux marins. En conclusion, les océans se vident, mais le nombre de bateaux augmente. La surpêche n'est pas le seul facteur de la destruction des fonds marins. Cette industrie est très polluante aussi, non seulement par son émission de CO2, mais aussi par les déchets qui sont perdus dans les océans. 46% du continent plastique est composé de restes de matériel de pêche, comme des filets. La disparition des espèces a aussi une conséquence sur la capacité d'absorption du CO2 par les océans, car eux absorbent une énorme quantité de gaz. Le dérèglement de cet écosystème affecte donc ces océans, car lui, il absorbe à lui tout seul 93% de tout le CO2 aspiré par la planète. Il y a de nombreuses solutions qui existent pour résoudre ces soucis, par exemple créer des réserves sous-marines, promouvoir la pêche durable, lutter contre la pêche illégale, mais aussi repenser notre consommation personnelle de poissons. Cependant, ces solutions restent compliquées à mettre en place car l'océan est un vaste territoire avec très peu de contrôle, donc il est souvent difficile de voir ce qui se passe sur ces bateaux. C'est tout pour moi aujourd'hui, j'espère que ça vous aura plu. Si vous avez des remarques ou des questions, n'hésitez pas à nous en faire part sur notre page Facebook ou notre compte Instagram Ulysse3, 3 comme la ville. Nous y publions toutes les semaines les chroniques et des nouvelles des projets de l'association. À bientôt pour le prochain épisode de La Chronique Verte.
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0: Bonne journée avec le son Radio Campus 3 dans les oreilles. Voilà une nouvelle journée. Mercredi 16 septembre, une journée sans Catherine Ringer. Malheureusement, on a appris sa disparition hier à la mi-journée. On lui a rendu d'ailleurs largement hommage sur l'antenne, notamment dans Forum Campus. Ça a été l'occasion de retrouver le tout premier tube d'ailleurs, Marcia Baila. C'est comme ça. Il y en a eu des tubes. On n'a pas fini d'ailleurs de l'entendre, elle et Fred Chichin, bien sûr, la musique de Fred Chichin. Voilà, super duo, hein, Rita Mitsouko, des gens qu'on aimait beaucoup et qu'on va continuer bien sûr à honorer et à vous proposer sur l'antenne, comptez sur nous. La musique de retour après un point météo évidemment.
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0: Un ciel à moitié nuageux dans l'aube aujourd'hui, des températures en baisse, hein, pas plus de 22 degrés aujourd'hui, c'est carrément moins 10 degrés par rapport à hier, mais ça reste quand même au-dessus des normales de saison. Demain jeudi, de plus en plus de nuages au fil des heures, temps sec et 21 degrés attendus. Vendredi, toujours des nuages, des températures stables avec à nouveau 21 degrés maxi à 3. Samedi, peu de chance.

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0: Bienvenue dans 24 images secondes. À voir au ciné cette semaine, Pressure. 3 jours avant le D-Day, une seule décision peut changer le cours de l'histoire. Alors que les Alliés s'apprêtent à lancer le plus grand débarquement jamais organisé, une violente tempête menace de faire échouer l'opération. Le général Eisenhower et le capitaine James Tagg, météorologues, font alors face à un choix impossible, attaquer malgré l'incertitude ou risquer de perdre la guerre. Pressure, l'histoire vraie, donc d'un compte à rebours sous haute tension. Pressure d'Anthony Maras avec Andrew Scott, Brendan Fraser et Kerry Condon.
9: La météo peut nous anéantir. Colonel James Tagg, je viens prendre mon poste.
10: Le général Eisenhower va vous recevoir.
11: Le jour J verra la plus grande force d'invasion navale de tous les temps. Churchill me dit que vous êtes le meilleur météorologue du pays et il me faut des prévisions.
9: Y a-t-il une date de fixée?
11: On débarque en France lundi 5 juin. Vous avez 61 heures. De ce jour dépend le sort de la guerre et la vie de milliers de soldats.
9: Donnez-moi les données venant de toutes les stations météo. Tout ce qui est relevé, je veux qu'on me le donne. Il y a 2 tempêtes de grande ampleur qui progressent en direction des côtes normandes.
11: En êtes-vous sûr et certain?
9: Je suis convaincu que les tempêtes vont arriver.
12: Réponse insuffisante. Si nous retardons le débarquement, nous perdrons cette guerre à coup sûr.
9: Si vous débarquez demain, vos troupes seront englouties par les flots.
13: Soldats, marins et aviateurs, le monde entier a les yeux tournés vers vous.
10: Stagg va craquer sous la pression.
14: On y va ou on n'y va plus. Point final.
0: Paris 1939, amoureux des arts, Babi Maclouf Ben Hamou exerce le plus beau métier du monde, il est gardien de nuit au musée du Louvre. Mais alors que la Seconde Guerre mondiale éclate et que l'invasion allemande est imminente, Jacques Jaujard, le conservateur du musée, organise le sauvetage secret des œuvres d'art afin qu'elles ne tombent pas aux mains des nazis. Il confie alors à Babi l'un des camions chargés de transporter les chefs-d'œuvre hors de Paris. Babi accepte à une condition, que toute sa famille l'accompagne. C'est le début d'une aventure familiale épique et dangereuse à travers la France occupée qui va lier à jamais le destin des trésors du Louvre à celui de la famille de Babi Maclouf. Les héros du Louvre, un film d'Eli Chouraki avec Ken Merad et Marie Gillin.
15: Le musée du Louvre cherche le gardien de nuit.
16: Oui, et ?
15: Quoi ? Eh ben j'y vais. Je vais être le premier. C'est le Louvre !
17: Oh ! Monsieur Lamou, les Allemands m'ont attaqué.
15: Je sais.
17: J'ai des camions qui doivent impérativement quitter le Louvre. Avec chacun les chefs-d'œuvre qui nous restent ici.
15: Vous pouvez compter sur moi. Mais je dois partir avec ma famille.
18: Allez, allez, on y va !
19: On est presque. Allez,
20: doucement, doucement.
21: J'ai prévu les conservateurs des châteaux de Chambord et d'Henri IV, ils nous attendent.
15: Merci Jacques pour la confiance.
22: S'ils nous arrêtent, ils vont fouiller le bus, merde.
23: Monsieur Lamour, j'ai des acheteurs pour les tableaux. Il y a beaucoup d'argent à prendre.
15: J'aime pas ce type, le conservateur.
0: Les ensorceleuses 2. Les sœurs Owen s'affrontent la sombre malédiction qui menace de détruire leur famille une fois pour toutes. Les ensorceleuses 2 avec Nicole Kidman et Sandra Bullock.
24: Aucune magie n'est plus puissante que le lien entre sœurs. Tissé par le destin, à l'épreuve du temps, et jamais rompu.
25: Ah ! Mais qu'est-ce qui te prend ? T'as 6 ans ou quoi ?
26: Oui, t'as 6 ans.
25: Il faut que tu sortes, Sally. Amuse-toi un peu. C'était quand la dernière fois que quelqu'un t'a touchée?
26: Je suis bien en famille et je ne reçois jamais de textos non sollicités illustrés de photos.
25: Oh, à propos, il faut que je te parle de Chad.
26: Oh, je sais déjà plein de choses sur Chad.
25: S'il te plaît.
27: Tu te souviens des histoires que maman racontait ou tous ceux qui tombaient amoureux?
26: Mouraient.
27: T'y crois, toi, qu'on est maudites?
26: Non. Nous sommes des femmes Owens. L'amour cause notre perte.
27: T'es sûr que vous avez pas un peu tendance à dramatiser?
26: C'est ça le problème avec la magie. On ne peut pas la faire taire.
27: C'est vraiment vrai? Il va mourir?
26: C'est vrai, oui.
2: On est des sorcières et on est maudites.
3: Je ne devrais plus jamais confiance.
0: Gabrielle se consacre corps et âme à son métier, chirurgienne et chef de service dans un hôpital public. Elle court et se démultiplie, assaillie de responsabilités. Il lui reste peu de temps pour sa vie privée. Un mari qui l'aime et une mère dont elle doit s'occuper. Lorsqu'une romancière vient passer quelques semaines dans son service pour les besoins d'un livre, son équilibre vacille. Dans le quotidien que Gabrielle s'est construit, y a-t-il de la place pour l'inattendu ? La vie d'une femme, de Charline Bourgeois-Taquet, avec Léa Drucker, Mélanie Thierry et Charles Berling.
4: Allô ? Oui, bonjour. Professeur Ponty en chirurgie maxillofaciale.
6: On a une réunion avec la direction, ils veulent vous sucrer deux infirmières.
4: Je trouve ça normal que je passe mon temps à me retrancher dans cette chambre pour échapper à la vie sociale de Simon et Roxane.
7: Jamais supporté mes enfants.
6: Mais quelle mauvaise foi. Une seconde.
4: Oui ? Ok, ok, allez, on avance, quoi d'autre ?
8: Vous avez décidé de devenir la tutrice de votre mère.
6: Mm-hmm.
8: Vous savez que ça représente une lourde charge.
6: Je sais, oui.
4: Allô ?
16: Votre rendez-vous est là, elle vous attend en bas.
20: Ah, vous êtes l'écrivain ?
28: C'est ça, pas l'écrivaine, je sais pas comment on dit.
20: Voilà. Bah, moi, j'ai besoin de sentir l'ambiance du blog.
4: Venez derrière, là.
6: J'ai pas du tout trouvé le temps long, ça m'a passionnée.
4: Ce que vous ne savez pas, c'est que ça m'a fait beaucoup de bien que vous soyez là.
6: Et qu'est-ce que c'est que ça, Patricia ?
20: Je sais pas, il y a un mot.
29: Elle vient de qui ?
4: De Frida. Tu sais, c'est la romancière qui est venue me voir travailler en septembre.
6: Merci de m'avoir invitée ici.
30: Mais toi, tu planes dans un monde parallèle où le chirurgien doit être un moine soldat qui sacrifie sa vie amoureuse, sa vie familiale.
31: C'est quand même désagréable d'avoir l'impression que tu passes ton temps à protéger tout le monde, mais que moi, tu t'en fous, je peux crever.
32: T'as jamais eu besoin de personne. T'es une guerrière.
4: Mais qu'est-ce que tu crois ? Je suis pas Robocop.
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12: Bonjour à tous. Bienvenue dans le monde réel. Et si le plus grand super-pouvoir pour l'avenir de nos enfants résidait tout simplement dans l'immobilité? Une étude particulièrement marquante du MIT Media Lab vient de jeter un pavé dans la mare numérique. En analysant l'activité cérébrale d'étudiants utilisant l'intelligence artificielle pour rédiger leurs devoirs, les chercheurs ont mesuré une chute de près de 50% de leur connectivité neuronale. C'est le concept de « dette cognitive ». Lorsque la machine réfléchit à notre place, les zones de la mémoire profonde et du raisonnement critique s'endorment littéralement. Face à cette passivité intellectuelle programmée, une arme de résistance s'impose, presque provocatrice, le livre papier. Sa vertu essentielle, c'est son inertie. Un livre ne vibre pas, ne clique pas, ne réagit à aucune stimulation extérieure. Il ne fait rien et c'est précisément pour cela qu'il force l'esprit humain à tout faire. C'est par cette pratique régulière, patiente et profonde de l'objet imprimé que l'élève acquiert le vocabulaire complexe et les structures syntaxiques indispensables pour bâtir un raisonnement autonome. Pour sauver la pensée critique de la jeune génération, cessons de vouloir tout rendre interactif. Redonnons-leur le luxe et le silence des pages. Bien entendu, je ne suis pas une intelligence artificielle. Ah ah ah ah !
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1: Coup d'envoi des clés de Troyes 2026 aujourd'hui. La grande opération d'intégration étudiante de rentrée interétablissement à Troyes, organisée sur 2 journées par le service vie étudiante de Troyes Champagne Métropole et tous ses partenaires, dont notre asso, la Fédé des étudiants troyens et bien sûr Radio Campus 3 présente sur l'événement. Aujourd'hui, cet après-midi, c'est le traditionnel et très attendu raid urbain des clés de Troyes, des épreuves ludiques, sportives, culturelles à travers la ville pour des milliers de nouveaux étudiants et étudiantes qui démarrent donc leur année universitaire. Un bon moyen de découvrir un peu mieux et de façon originale la ville de Troyes. Il y aura aussi les tremplins, initiatives et musique étudiante des clés de Troyes pour valoriser, faire découvrir, récompenser les étudiants qui investissent dans le milieu associatif étudiant et qui développent des projets artistiques. Et puis demain jeudi, grande journée festive, la Color Run au Parc des Moulins à Troyes à partir de 14h, de nombreuses animations dès 19h, également demain jeudi, médiathèque Jacques Chirac, et toujours à partir de 19h, grande soirée jeu à la Maison des étudiants à Troyes demain, 6 rue de la Petite Courtine, c'est l'adresse de la M2, sur place, jeux vidéo et tournois de baby-foot. Du côté du musée d'art moderne, partez à la découverte des trésors cachés à la lueur d'une lampe torche, demain à partir de 19h30, et grand concert gratuit également demain jeudi, en soirée, Chapelle Argence de Troyes, une belle soirée électro en vue avec Phoenix et CBS et Rigaud dès 21h, gratuit pour les étudiants. Les clés de Troyes 2026, l'événement de rentrée avec Radio Campus 3.
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6: Dans de nombreux endroits, il y a des règles sur les costumes et les déguisements que les gens peuvent porter en public. Par exemple, il peut être illégal de porter un masque ou un déguisement complet dans un lieu public en vertu de l'article 1 de la loi du 11 octobre 2010 et prévoit une contravention qui peut atteindre 150 euros. Toutefois, les costumes pouvant semer le trouble sont interdits, comme les cagoules, par un décret de 2009, connu sous le nom de décret anti-cagoule, mais celui-ci reconnaît des exceptions. Le port de masque est quand même autorisé lors de pratiques sportives, de fêtes, de manifestations artistiques ou traditionnelles. Le déguisement de clown est interdit, au motif qu'il rappelle trop les clowns malfaisants dont le seul but est de terroriser les populations. D'après certains arrêtés municipaux, il est interdit de porter des armes factices, car une arme factice pourrait être considérée comme une véritable arme dès lors qu'elle est utilisée pour menacer de tuer ou de blesser. D'ailleurs, en 2016, un homme a été arrêté en Floride pour avoir porté un déguisement de Chewbacca en public. Les autorités ont prétendu qu'il obstruait la circulation et ont arrêté l'homme pour conduite désordonnée. Néanmoins, une tolérance peut être observée lors d'un événement comme Halloween, mais il faudra quand même éviter les déguisements pouvant susciter la terreur. Les maires ont la liberté de prendre des arrêtés municipaux interdisant certains déguisements. En février 2016, pour prévenir toute anxiété des populations dans des périodes encore très sensibles, la mairie de Dunkerque avait même interdit certains déguisements militaires et religieux. Les autorités déconseillent également l'utilisation de pétards et recommandent des déguisements fluorescents ou visibles la nuit. Il est important de noter que si vous enfreignez les règles, vous serez passible d'une amende allant de 11 à 35 euros. En cas de comportement menaçant, vous risquez une peine de 6 mois de prison et une amende pouvant atteindre 7500 euros. De plus, porter des costumes qui imitent des uniformes de police, de gendarmerie ou de l'armée est formellement interdit. C'est un délit, celui d'usurpation de costumes réglementés, puni d'un an d'emprisonnement et de 15 000 euros d'amende. Il en est de même pour le port illégal de la robe des magistrats ou celle des avocats. En outre, certains costumes sont interdits car ils sont considérés comme offensants ou obscènes. Par exemple, il peut être interdit de porter un costume qui est sexuellement suggestif ou qui présente une imagerie raciste ou xénophobe. En 2019, un homme en Allemagne a été arrêté pour avoir porté un costume de lapin Playboy dans un lieu public. Les autorités ont prétendu que son costume était obscène et constituait une violation de la loi sur la décence publique. Par ailleurs, en 2017, un homme en Nouvelle-Zélande s'est vu refuser l'entrée dans un bar parce qu'il portait un costume de Donald Trump. Le costume comportait une fausse tête de Donald Trump avec des yeux écarquillés et une bouche déformée. Et le propriétaire du bar a déclaré que le costume était offensant pour les clients du bar qui pourraient être des partisans de Trump. Merci de m'avoir écouté, c'était Eva, votre Toubib juridique. À la semaine prochaine pour une autre consultation.
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1: Salut tout le monde, bienvenue à vous. Très bon mercredi avec Radio Campus 3. Un ciel plutôt nuageux aujourd'hui dans le département. Des températures en baisse, moins 10 degrés quand même hein, par rapport à hier. Ça tourne autour de 22 degrés pour cet après-midi. Ça reste au-dessus des normales de saison. Demain jeudi, de plus en plus de nuages au fil des heures. Temps sec, 21 degrés attendu. Vendredi, toujours des nuages. Température stable avec à nouveau 21 degrés maxi à 3. Samedi, peu de changements. Un temps variable, des températures légèrement au-dessus des 20 degrés. Et dimanche, ciel plus lumineux, beau temps en vue et température en progression, 24 sous abri, 26 en ressenti dans l'aube sous l'influence du soleil.
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11: Bienvenue dans 24 images secondes. À voir au ciné, cette semaine, Resident Evil. Attention au film interdit aux moins de 12 ans. Brian, coursier médical, s'engage dans une course effrénée pour survivre, alors qu'autour de lui, le monde s'enfonce dans un chaos total.
12: Y'a quelqu'un ? J'ai eu un petit problème sur la route, je peux utiliser votre téléphone ? Y'a quelqu'un ?

0: dit, mon cœur. Écoute, ouais, bon, je suis désolé qu'on ait été coupé tout à l'heure, mais... il s'est passé quelque chose. Je suis, comment dire, carrément dans la merde, en fait. Et il y a des chances pour qu'on puisse plus jamais se reparler tous les deux.
1: Lorsque Jill rencontre Jacques, leur amour est évident, mais l'intensité des débuts laisse place à une relation où elles se sentent de plus en plus enfermées, jusqu'à en perdre ses repères. Jacques la rassure, si elle pense bien, il ne lui arrivera que du bien. Peu à peu, Jill comprend le contrôle qu'il exerce sur sa vie. Si tu penses bien, un film de Géraldine Nakache.
2: Jacques m'a toujours dit,
3: je suis là.
2: Je pense qu'il faut attendre la bonne, je pense qu'elle viendra au bon moment. Et comme tu sais, si tu penses bien,
4: il t'arrivera que du bien.
2: Mazal tov.
4: Demain, je te mets enceinte.
5: Je peux l'embrasser juste une minute.
6: Et bon,
7: pourquoi il faut que tu te reposes, mon amour.
6: Une minute.
7: Anna, elle est fatiguée. Ça suffit, Kay.
8: Juste sa maman.
9: Tu fais du mal à ton enfant. C'est mon enfant aussi, Gilles. Je préfère qu'elle bouffe du lait en poudre que tu la bousilles avec tes merdes, là.
7: Oh, tu pleures encore comme ça devant ma fille, je te jure, je t'envoie à l'hôpital.
9: Une égoïste de merde!
6: Kippa, s'il te plaît, Kippa.
2: Un, ça se dit Erad. Sa valeur numérique, c'est 13. C'est la même valeur numérique que le mot amour. Ça veut dire que c'est en faisant un qu'on peut s'aimer.
6: Comment je suis supposée faire un? Moi, avec quelqu'un qui supporte ni ma famille, ni mon travail, ni mes amis.
2: En faisant un, Gilles, sans les autres.
6: Ma famille, mes parents, ça c'est les autres.
2: Pas d'histoire.
4: Tu manges, Gilles ?
1: Oregon, 1933. Après la mort de sa femme, Samuel Murphy est arraché à sa fille et envoyé dans un camp de travail impitoyable. Lorsqu'un surveillant sans scrupules lui promet la liberté contre une périlleuse mission de contrebande d'or, Murphy saisit sa seule chance de rentrer chez lui. Il s'embarque alors dans une expédition de tous les dangers au cœur d'une nature hostile où les trahisons se multiplient. Les Contrebandiers, un film de Padraig McKinley avec Ethan Hawke et Russell Crowe.
10: Un problème partagé, c'est plus qu'un demi-problème. Alors c'est quoi le problème ? Je suis ici. C'est ça mon problème. J'ai une fille. Dans un mois, elle sera pupille de l'État et candidate à l'adoption. Même avec les remises de peine, je suis encore là 6 mois. J'ai un ami qui a besoin d'un petit coup de main. J'ai aucune confiance en ces charlots, mais toi je te fais confiance. T'acceptes ce travail et t'es un homme libre.
1: Angela et Joe invitent leur mystérieux nouveau voisin du dessus à dîner. La soirée va alors rapidement faire voler en éclats toutes leurs certitudes. L'invitation, un film de et avec Olivia Wilde, à ses côtés Seth Rogen et Penelope Cruz.
11: Salut! Entrez, bienvenue!
12: Contente de te voir.
11: On est vraiment ravis que vous soyez là.
13: On attend des invités. On pourrait pas mettre des rideaux. J'aime pas ça qu'ils voient dans notre appartement. Ta chemise, elle est jolie, elle te va bien.
11: Bah, tu pourrais me le dire de temps en temps.
14: Je les enlève ?
13: Je me fous complètement que tu les enlèves ou pas.
12: Moi, c'est pas de gluten, non, pas de lactose, d'accord. Pas de viande, pas de sucre.
13: Il y a quelque chose dont je voulais vous parler.
12: Oh. Nous aussi, on a quelque chose dont on voulait vous parler. On ressent une connexion très intense avec vous deux.
11: Ça, c'est très gentil. Merci beaucoup.
13: Ouais.
11: Vas-y, remercie-la, Joe.
13: Merci, c'est très flatteur. Oui. On devrait recevoir plus souvent.
11: C'est la soirée de ma vie.
12: C'est un petit jeu auquel on aime jouer.
13: Ils se foutent de notre gueule.
15: On voulait juste voir votre appartement.
13: Pourquoi j'ai l'impression que tout le monde sait quelque chose sauf moi?
16: Juste pour être certain. Toi, elle et moi.
12: Oui.
16: Moi aussi.
12: Oui, toi aussi.
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8: Une fois les longues formalités d'entrée sur le territoire nord-américain passées, on quitte l'aéroport dans la navette qui mène vers les loueurs de voitures. Document de location accepté par l'employé du comptoir, on choisit alors un véhicule qui correspond à la catégorie payée. On ouvre le coffre pour y déposer les bagages. On s'installe et la personne qui tient le volant démarre le moteur. Montez donc dans la voiture avec moi, je vous emmène sur les routes américaines. Et puisque là-bas, plus que partout ailleurs, route rime avec radio, j'enclenche le bouton on de l'autoradio.
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8: Bonjour et bienvenue, vous êtes sur les ondes américaines, c'est tout de suite et ça commence comme ça.
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3: Arpenter des routes, des highways, des boulevards et des avenues. Entrer dans des agglomérations immenses, traverser des banlieues résidentielles, circuler au cœur de downtown ou emprunter des routes quasi désertiques. Au milieu de paysages qui invitent à la rêverie ou à la contemplation, sur les ondes américaines, nous allons explorer des villes, des régions ou des états en écoutant la radio. Toutes sortes de radios. Car il en existe plus de 10 000 rien que sur la bande FM. Des radios de talk, de sport, d'info ou de fraîche, et une quantité de radios musicales. Classic hits, classic rock, new rock, urban, hip-hop, jazz, country, top 40, soft rock, oldies, metal, éclectique, alternative ou indé. Il y en a pour tous les publics et tous les goûts.

Pour comprendre la radio aux États-Unis, il faut prendre en compte la dimension du pays. Ici en France, par exemple, on écoute des radios locales, régionales ou nationales. Cette dernière catégorie, les radios nationales, diffusent le même programme partout sur le territoire, même si les fréquences d'une radio nationale diffèrent d'une ville à l'autre. Son programme reste le même, qu'on habite à Lille, à Brest ou à Nice. Il faut dire que l'heure est la même partout en France. C'est pas le cas aux États-Unis, qui s'étirent sur plusieurs fuseaux horaires, 3 pour les États contigus, entre les côtes Est et Ouest, plus un autre fuseau horaire pour l'Alaska et encore un autre pour Hawaï. Imaginez donc, quand il est midi à New York, il n'est que 9h du matin à Los Angeles, 8h à Anchorage et seulement 7h à Honolulu. Difficile donc, dans ce cas-là, de proposer un programme identique et simultané partout. Le morning show de 6h du matin à New York serait diffusé à 3h du matin à San Francisco, c'est pas très pratique. Alors, chaque station de radio, dans chaque ville, aussi petite soit-elle dans le pays, diffuse son propre programme. Et donc, il y a des milliers de radios différentes. Enfin, différentes, c'est un petit peu plus nuancé. On va voir tout ça au cours de l'heure qui vient.

compte tenu de l'immensité du pays. Aux États-Unis, chaque aire urbaine, quelle que soit son importance, a tissé son propre réseau local de radio, et donc ça en fait des milliers. Et chaque station de radio est identifiée par un indicatif, le plus souvent à 4 lettres. Sauf exception, cet indicatif commence par un W si la radio émet depuis un territoire qui est situé à l'est du Mississippi, WPLJ, WXRV, WERS, par exemple. Et si c'est à l'ouest du fleuve, alors la première lettre est un K, KCRW, KDPI, KBCO. Voilà quelques exemples. Pourquoi un K et un W pour identifier les call letters des radios ? Rendez-vous après la musique pour le savoir.

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7: Des suites de quatre lettres qui commencent donc soit par un W, un W, ou par un K, un K. C'est ce qu'on appelle le call letters, l'indicatif de la radio si vous préférez. Et quand on écoute la radio à bord d'une voiture, par exemple, alors qu'on roule aux États-Unis, il est fréquent d'entendre la station s'identifier. C'est obligatoire. Nombre d'entre elles le font donc par l'annonce d'un nom commercial, Jack FM, Q104, The Wolf Country, Sony 91, par exemple, parce qu'un nom commercial, c'est facile à retenir. Mais derrière ce nom commercial, quand il existe, il y a toujours un identifiant à quatre lettres, un passeport obligatoire pour avoir une fréquence légale. D'où viennent ces quatre lettres? De la conférence internationale consacrée aux radiotélégraphes au début du XXe siècle. Il fallait organiser au mieux l'attribution des fréquences à l'époque et en identifier les radios naissantes selon leur pays d'origine. Cette conférence internationale assigna donc une à plusieurs lettres aux pays participants en guise de préfixe pour identifier leurs émetteurs et les associer à leur nationalité. La France, à l'époque, s'était vue attribuer le F, la Belgique les lettres ON à coller et la Suisse les lettres HB par exemple. Les États-Unis, eux, obtinrent les lettres A, K, N et W. Le A et le N ont été attribués aux communications radio de l'armée et de la Navy. Quant au K et au W, ils furent attribués à l'usage commercial de la radio et un peu plus tard de la télévision. Un K ou un W donc suivi par trois autres lettres qui, ensemble, devinrent donc un « call letters » qui tient lieu de licence d'émettre et d'identification de chacune des stations de radio.
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7: Et comme vous venez de l'entendre dans l'exemple à l'instant, WBAB et WFUV émettent respectivement de Long Island et New York City, à l'est du fleuve Mississippi donc, leurs call letters commencent par un W. KFRC et KROQ émettent quant à elles depuis les régions de San Francisco et de Los Angeles, soit à l'ouest du fleuve, et leurs call letters commencent naturellement par un K.
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C'était Heavy Buffalo, What's in it for? Et vous écoutez les ondes américaines. Aux États-Unis, l'offre radio est très influencée par la notion de marché économique. C'est pas un scoop. La plupart d'entre elles doivent se financer par la publicité. Alors, plus le bassin d'audience potentiel est élevé, plus la concurrence est féroce. Premier marché, sans surprise, l'aire urbaine de New York et ses 16 millions d'habitants. Les 7 premières radios musicales y ont chacune une part d'audience qui est comprise entre seulement 5 et 7%. Ces 7 radios musicales appartiennent à 4 groupes différents. Deuxième et troisième marché, Los Angeles et Chicago, respectivement 11 et 8 millions d'habitants, avec là aussi une offre pléthorique. Cette concurrence, donc, ne s'exerce donc pas seulement d'une radio envers une autre, mais entre plusieurs groupes médias qui possèdent parfois jusqu'à 6 ou 7 fréquences dans une grande ville et autant de radios et de formats différents. Objectif pour ces mastodontes médias, obtenir les meilleures parts d'audience devant les radios de leurs concurrents, en un mot, survivre et ne pas se faire croquer, et surtout ne pas faire faillite, car des rachats, des fusions ou des faillites, il y en a eu et il y en aura encore.

0: limites imposées par l'appartenance au style musical qui les définit et qui doit fidéliser l'auditoire. Leur audience et leur espoir de rentabilité financière dépend donc pour beaucoup de leur choix artistique. Car souvent, l'auditeur est avant tout un client pour la pub. Donc les publicitaires et les patrons des radios, exception faite des indépendantes, pensent que l'auditeur n'a pas de curiosité pour un autre style musical que celui pour lequel il aurait déjà tendance à avoir des préférences. Donc, l'enfermement est de mise. Les radios musicales sont donc catégorisées par format. Les hits du moment et rien d'autre, ou encore le rock devenu classique et rien de récent, ou la country music et rien de plus, ou encore le hip-hop H24 pour citer quatre exemples.
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vous l'avez bien compris, la radio aux États-Unis est un territoire aussi vaste que le pays lui-même. À la périphérie de chaque émetteur, il y a une radio différente à découvrir, banale ou exceptionnelle, commune et dupliquée presque à l'infini, ou tellement originale qu'elle en est unique. Bavarde et outrancière, ou au contraire réservée et à l'expression juste et mesurée. Aucune ne laisse jamais totalement indifférent. Mais notre exploration nous mènera vers celles qui sortent du lot. Pousser l'exploration toujours plus loin, aller à la découverte de ces radios contraires à l'ordinaire, témoigner de leur imagination, de leur quête de nouveautés musicales qui en vaut la peine, de leur désir de partager le goût pour la curiosité, relater la passion de ceux qui les animent, bref, mettre en valeur ce qui fait l'identité de certaines de ces radios situées outre-Atlantique, c'est le but avoué de cette émission « Les ondes américaines ». ».

dévoiler l'histoire peu commune de radio glorieuse et ancienne, de radio contemporaine, originale, rebelle, indépendante, locale et parfois pirate. Écoutez et observez des radios qui hurlent, des radios qui chuchotent, des radios qui prennent le temps, d'autres qui sont survoltées, des radios qui cultivent leur curiosité et leur ouverture, d'autres qui prêchent, qui vendent ou qui polémiquent. Il y a un petit peu de tout ça sur les ondes américaines. Alors rendez-vous la semaine prochaine pour la suite, une heure avant maintenant. D'ici là et en attendant, continuons à être musicalement curieux et attentifs et surtout longue vie à la radio. Salut !

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19: Coucou, moi c'est Louise et aujourd'hui je vais vous parler des océans et plus précisément de la pêche. Selon le professeur Callum Roberts, l'industrie de la pêche tue plus d'animaux en un jour que des animaux tués par une marée noire. Cette affirmation paraît surprenante et pourtant cette industrie est un énorme gouffre pour la faune et la flore marine. Je vais donc aborder plusieurs sujets liés à cette industrie, comme la pêche de poissons, de requins, mais aussi les déchets. J'évoquerai rapidement quelques solutions qui existent. Au fur et à mesure des années, la demande en poissons a énormément augmenté. Les bateaux se sont développés et leur capacité à pêcher a augmenté elle aussi. Cette pêche industrielle est destructrice pour l'écosystème. Lors de leur sortie, toutes sortes de nombreux poissons, dauphins et requins sont pris au piège dans les filets. Plus de 40% des animaux marins pêchés sont rejetés à la mer car ils ne répondent pas aux normes. En France, 10 000 dauphins sont tués à cause de cette méthode de pêche chaque année. Il y a donc de graves conséquences sur l'écosystème marin, notamment la disparition de nombreuses espèces, la baisse de population de poissons et oiseaux marins. En conclusion, les océans se vident, mais le nombre de bateaux augmente. La surpêche n'est pas le seul facteur de la destruction des fonds marins. Cette industrie est très polluante aussi. Non seulement par son émission de CO2, mais aussi par les déchets qui sont perdus dans les océans. 46% du continent plastique est composé de restes de matériel de pêche, comme des filets. La disparition des espèces a aussi une conséquence sur la capacité d'absorption du CO2 par les océans, car eux absorbent une énorme quantité de gaz. Le dérèglement de cet écosystème affecte donc ces océans, car lui, il absorbe à lui tout seul 93% de tout le CO2 aspiré par la planète. Il y a de nombreuses solutions qui existent pour résoudre ces soucis, par exemple créer des réserves sous-marines, promouvoir la pêche durable, lutter contre la pêche illégale, mais aussi repenser notre consommation personnelle de poissons. Cependant, ces solutions restent compliquées à mettre en place car l'océan est un vaste territoire avec très peu de contrôle, donc il est souvent difficile de voir ce qui se passe sur ces bateaux. C'est tout pour moi aujourd'hui, j'espère que ça vous aura plu. Si vous avez des remarques ou des questions, n'hésitez pas à nous en faire part sur notre page Facebook ou notre compte Instagram Ulysse3, 3 comme la ville. Nous y publions toutes les semaines les chroniques et des nouvelles des projets de l'association. À bientôt pour le prochain épisode de La Chronique Verte.
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recherchait Samantha. Spoint deux gorilles du Bronx. Il est évident donc que c'était mal barré.

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10: Coucou, salut tout le monde, bienvenue à vous en ce mercredi 16 septembre. Mercredi, aujourd'hui, c'est le Radio Urbain des Clés de Troyes. Hein. Les Clés de Troyes, la grande opération d'intégration étudiante de rentrée, inter-établissement organisée par le service vie étudiante de Troyes-Champagne Métropole, avec l'appui de très nombreux partenaires, notamment notre asso, la Fédération des étudiants troyens, la radio, Radio Campus 3. Donc aujourd'hui, le Radio Urbain, des épreuves ludiques, sportives, culturelles à travers la ville pour des milliers et des milliers d'étudiants et d'étudiantes. Les nouveaux étudiants, voilà, qui démarrent leur année universitaire à Troyes. Et on leur souhaite bon courage. Alors ça a démarré depuis déjà un petit moment maintenant, depuis le début d'après-midi. Merci à tous en tout cas d'avoir choisi Radio Campus 3. Du bon son, des infos, on va vous en donner évidemment. Ça va durer 2 heures et puis au-delà, c'est déjà demain. Rendez-vous de fin de journée avec des bons plans loisirs, des idées de sortie pour les jours, les semaines qui viennent. Passez de bons moments avec nous.
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0: Forum Campus jusqu'à 18h. Merci à tous d'avoir choisi Radio Campus 3, la radio de la Fédération des étudiants troyens. Dans quelques minutes, notre toubib juridique pour une consultation gratuite. Pour vous, ça va durer quelques minutes, un peu de droit et puis bien sûr de la musique pour vous accompagner comme toujours. Pour vous, le meilleur du rock, le meilleur de la pop. Ça revient d'ailleurs juste après un tout premier bloc-notes.
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0: Personne en situation de handicap, personne âgée, aidant, parler de vous dans le cadre du déploiement du service public départemental de l'autonomie. Le département cherche en effet à mieux connaître vos besoins et vos difficultés pour mieux y répondre. Remplissez donc le questionnaire en ligne sur votre expérience d'accès aux informations et aux démarches utiles sur les services à votre disposition et sur la prévention santé. Vos réponses sont anonymes et confidentielles. 5 minutes suffisent pour compléter le questionnaire. Vous avez toutes les infos via le site aube.fr.
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0: Merci à tous d'être là, d'avoir choisi Radio Campus 3. On est le mercredi 16 septembre. C'est le raid urbain des clés de Troyes, on le rappelle, hein, en ce moment même dans les rues de Troyes. Épreuve ludique, sportive, culturelle pour les étudiants, nouveaux étudiants d'ailleurs sur Troyes. À l'occasion des clés de Troyes, la grande opération d'intégration étudiante, donc de rentrée, opération inter-établissement, hein, mise en place par le service vie étudiante de Troyes Champagne Métropole avec l'appui de tous ses partenaires, dont la Fédération des étudiants troyens et la Radio Campus 3. Il est 16h30, tout de suite notre tout bip juridique dans quelques minutes, un point météo complet, la tendance pour les prochaines heures, pour demain, pour ce week-end, dans l'eau, vous saurez tout.
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4: Dans de nombreux endroits, il y a des règles sur les costumes et les déguisements que les gens peuvent porter en public. Par exemple, il peut être illégal de porter un masque ou un déguisement complet dans un lieu public en vertu de l'article 1 de la loi du 11 octobre 2010 et prévoit une contravention qui peut atteindre 150 euros. Toutefois, les costumes pouvant semer le trouble sont interdits, comme les cagoules, par un décret de 2009 connu sous le nom de décret anti-cagoule, mais celui-ci reconnaît des exceptions. Le port de masque est quand même autorisé lors de pratiques sportives, de fêtes, de manifestations artistiques ou traditionnelles. Le déguisement de clown est interdit, au motif qu'il rappelle trop les clowns malfaisants dont le seul but est de terroriser les populations. D'après certains arrêtés municipaux, il est interdit de porter des armes factices, car une arme factice pourrait être considérée comme une véritable arme dès lors qu'elle est utilisée pour menacer de tuer ou de blesser. D'ailleurs, en 2016, un homme a été arrêté en Floride pour avoir porté un déguisement de Chewbacca en public. Les autorités ont prétendu qu'il obstruait la circulation et ont arrêté l'homme pour conduite désordonnée. Néanmoins, une tolérance peut être observée lors d'un événement comme Halloween, mais il faudra quand même éviter les déguisements pouvant susciter la terreur. Les maires ont la liberté de prendre des arrêtés municipaux interdisant certains déguisements. En février 2016, pour prévenir toute anxiété des populations dans des périodes encore très sensibles, la mairie de Dunkerque avait même interdit certains déguisements militaires et religieux. Les autorités déconseillent également l'utilisation de pétards et recommandent des déguisements fluorescents ou visibles la nuit. Il est important de noter que si vous enfreignez les règles, vous serez passible d'une amende allant de 11 à 35 euros. En cas de comportement menaçant, vous risquez une peine de 6 mois de prison et une amende pouvant atteindre 7500 euros. De plus, porter des costumes qui imitent des uniformes de police, de gendarmerie ou de l'armée est formellement interdit. C'est un délit, celui d'usurpation de costumes réglementés, puni d'un an d'emprisonnement et de 15 000 euros d'amende. Il en est de même pour le port illégal de la robe des magistrats ou celle des avocats. En outre, certains costumes sont interdits car ils sont considérés comme offensants ou obscènes. Par exemple, il peut être interdit de porter un costume qui est sexuellement suggestif ou qui présente une imagerie raciste ou xénophobe. En 2019, un homme en Allemagne a été arrêté pour avoir porté un costume de lapin Playboy dans un lieu public. Les autorités ont prétendu que son costume était obscène et constituait une violation de la loi sur la décence publique. Par ailleurs, en 2017, un homme en Nouvelle-Zélande s'est vu refuser l'entrée dans un bar parce qu'il portait un costume de Donald Trump. Le costume comportait une fausse tête de Donald Trump avec des yeux écarquillés et une bouche déformée. Et le propriétaire du bar a déclaré que le costume était offensant pour les clients du bar qui pourraient être des partisans de Trump. Merci de m'avoir écouté, c'était Eva, votre tout bip juridique. À la semaine prochaine pour une autre consultation.
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0: Bonne journée, bon après-midi avec le son Radio Campus 3 à bord, où que vous soyez, hein. Alors dans les voitures bien sûr, mais aussi chez vous, au boulot, on vous accompagne.
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0: Des nuages dans le ciel au bois, des températures en baisse, 22 degrés aujourd'hui, donc moins 10 quand même, hein, par rapport à hier. Ça reste quand même au-dessus des normales de saison. Demain jeudi, de plus en plus de nuages au fil des heures, temps sec et 21 degrés attendus. Vendredi, toujours des nuages, température stable avec à nouveau 21 degrés maxi à 3. Samedi, peu de changements, un temps variable, des températures légèrement au-dessus des 20 degrés. Dimanche, un ciel plus lumineux, beau temps en vue et température en progression, 24 degrés sous abri ce dimanche, 26 en ressenti dans l'aube sous l'influence du soleil.
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2: Ça continue la deuxième heure de Forum Campus en ce mercredi 16 septembre. On n'oublie pas aujourd'hui les Edites, Eugénie, Corneille également, c'est le grand jour aujourd'hui, voilà, la Sainte Edite. Et puis bien sûr d'autres prénoms, voyez, pensez hein, évidemment si vous connaissez des gens qui se prénomment comme ça autour de vous, ben, c'est le moment ou jamais évidemment. Le meilleur du rock, le meilleur de la pop, ça continue avec un nouveau bloc-notes également prévu dans un petit quart d'heure avec l'actu ciné du jour. 24 images secondes, ça ce sera à la nuit, puis un nouveau point météo bien sûr, on commence un peu à préparer le week-end, en tout cas on réfléchit un petit peu à ce qu'on va pouvoir faire, évidemment la météo c'est important, donc on jettera un œil aux prévisions pour demain, pour les jours qui viennent, pour ce week-end dans l'aube, on a tout ça pour vous, ce sera tout à l'heure à moins le quart, passez un bon moment avec nous.
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0: Jusqu'à 18h, Forum Campus au-delà, c'est déjeunement, on le rappelle. Hein. Moi, je reste avec vous jusqu'à 19h, le meilleur du rock, le meilleur de la pop. Évidemment, plein d'infos, des rendez-vous tous les quarts d'heure. Là, tout de suite, un nouveau bloc-notes et on parlera cinéma tout à l'heure. On fera un point complet sur l'actualité ciné du jour, des nouveaux films sortent. Et on écoutera les bandes-annonces, bien sûr, dans 24 images secondes. Ça, c'est à l'ennemi.
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0: Coup d'envoi des clés de Troyes 2026 aujourd'hui. La grande opération d'intégration étudiante de rentrée inter-établissement à Troyes organisée sur deux journées par le service vie étudiante de Troyes Champagne Métropole. Tous ses partenaires, bien sûr, dont notre asso, la Fédé des étudiants troyens. Bien sûr, Radio Campus Troyes présente sur l'événement. Aujourd'hui, donc cet après-midi, c'est le traditionnel et très attendu raid urbain des clés de Troyes, des épreuves ludiques, sportives, culturelles à travers la ville pour des milliers de nouveaux étudiants et étudiantes qui démarrent leur année universitaire. Un bon moyen de découvrir donc en ce moment même et un peu mieux de façon originale la ville de Troyes. Il y aura aussi les tremplins, initiatives et musique étudiants des clés Troyes pour valoriser, faire découvrir et compenser les étudiants qui s'investissent dans le milieu associatif étudiant et qui développent des projets artistiques. Et puis notez bien le programme de demain jeudi des clés Troyes donc 2026, grande journée festive demain, la Color Run au Parc des Moulins à Troyes dès 14h, de nombreuses animations dès 19h, ce jeudi médiathèque Jacques Chirac, toujours à partir de 19h demain. Grande soirée jeu à la maison des étudiants à 3 6 rue de la Petite Courtine, au programme jeux vidéo, tournoi de baby-foot. Et puis du côté du musée d'art moderne, partez à la découverte des trésors cachés à la lueur d'une lampe torche à partir de 19h30 demain. Et puis grand concert gratuit également ce jeudi en soirée, Chapelle Argence de Troyes, une belle soirée électro en vue avec Phoenix et CBS et Rigaud dès 21h, gratuit pour les étudiants. 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
2: Le raid urbain des clés de Troyes, en ce moment même, dans les rues de Troyes, épreuve ludique, sportive, culturelle pour des milliers d'étudiants, les nouveaux étudiants, voilà, qui vont démarrer donc leur année universitaire à Troyes. Ils découvrent la ville à travers des épreuves dans le cadre des clés de Troyes, la grande opération étudiante de rentrée, inter-établissement, opération d'intégration étudiante, organisée comme chaque année par le service vie étudiante de Troyes-Champagne Métropole avec l'appui de nombreux partenaires, dont la Fédération des étudiants troyens, notre asso, dont la radio, Radio Campus 3. 17h30, parlons un peu ciné. On va parler ciné, on va même parler des nouveaux films à l'affiche dans 24 images secondes. C'est dans un instant.
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2: Bienvenue dans 24 images secondes. À voir au ciné, cette semaine, Resident Evil. Attention, un film interdit aux moins de 12 ans. Brian, coursier médical, s'engage dans une course effrénée pour survivre, alors qu'autour de lui, le monde s'enfonce dans un chaos total.
5: Y'a quelqu'un ? J'ai eu un petit problème sur la route, je peux utiliser votre téléphone ? Y'a quelqu'un ?

0: dit, mon cœur. Écoute. Ouais, bon, je suis désolé qu'on ait été coupé tout à l'heure, mais. Il s'est passé quelque chose. Je suis, comment dire, carrément dans la merde, en fait. Et il y a des chances pour qu'on puisse plus jamais se reparler tous les deux.
1: Lorsque Jill rencontre Jacques, leur amour est évident, mais l'intensité des débuts laisse place à une relation où elles se sentent de plus en plus enfermées, jusqu'à en perdre ses repères. Jacques la rassure, si elle pense bien, il ne lui arrivera que du bien. Peu à peu, Jill comprend le contrôle qu'il exerce sur sa vie. Si tu penses bien, film de Géraldine Nakache.
2: Jacques m'a toujours dit, je pense qu'il faut attendre la bonne, je pense qu'elle viendra au bon moment. Mmh. Et comme tu sais, si tu penses bien,
3: il t'arrivera que du bien.
2: Mazal Tov.
3: Demain, je te mets enceinte.
4: Que je peux l'embrasser juste une minute.
5: Et bon,
6: pourquoi faut que tu te reposes, mon amour.
5: Une minute.
6: Anna, elle est fatiguée. Ça suffit, okay.
7: Juste sa maman.
8: Tu fais du mal à ton enfant. C'est mon enfant aussi, Gilles. Je préfère qu'elle bouffe du lait en poudre que tu la bousilles avec tes merdes, là.
6: Oh, tu pleures encore comme ça devant ma fille, je te jure, je t'envoie à l'hôpital.
8: Une égoïste de merde.
5: Pas, s'il te plaît.
2: Un, ça se dit Erad. Sa valeur numérique, c'est 13. C'est la même valeur numérique que le mot amour. Ça veut dire que c'est en faisant un qu'on peut s'aimer.
5: Comment je suis supposée faire un? Moi, avec quelqu'un qui supporte ni ma famille, ni mon travail, ni mes amis.
2: En faisant un, Gilles, sans les autres.
5: Ma famille, mes parents, ça c'est les autres.
4: Pas d'histoire.
3: Tu manges, Gilles ?
1: Oregon, 1933. Après la mort de sa femme, Samuel Murphy est arraché à sa fille et envoyé dans un camp de travail impitoyable. Lorsqu'un surveillant sans scrupules lui promet la liberté contre une périlleuse mission de contrebande d'or, Murphy saisit sa seule chance de rentrer chez lui. Il s'embarque alors dans une expédition de tous les dangers au cœur d'une nature hostile où les trahisons se multiplient. Les contrebandiers, un film de Padraig McKinley avec Ethan Hawke et Russell Crowe.
9: Un problème partagé, c'est plus qu'un demi-problème. Alors c'est quoi le problème?
10: Je suis ici. C'est ça mon problème. J'ai une fille. Dans un mois, elle sera pupille de l'État et candidate à l'adoption. Même avec les remises de peine, je suis encore là 6 mois.
9: J'ai un ami qui a besoin d'un petit coup de main. J'ai aucune confiance en ces charlots, mais toi je te fais confiance. T'acceptes ce travail et t'es un homme libre.
1: Angela et Joe invitent leur mystérieux nouveau voisin du dessus à dîner. La soirée va alors rapidement faire voler en éclats toutes leurs certitudes. L'invitation, un film de et avec Olivia Wilde, à ses côtés Seth Rogen et Penelope Cruz.
11: Salut! Entrez, bienvenue!
12: Contente de te voir.
11: On est vraiment ravis que vous soyez là.
13: On attend des invités. On pourrait pas mettre des rideaux. J'aime pas ça qu'ils voient dans notre appartement.
14: Ta chemise, elle est jolie, elle te va bien.
11: Bah, tu pourrais me le dire de temps en temps.
15: Je les enlève?
16: Je me fous complètement que tu les enlèves ou pas.
12: Moi, c'est pas de gluten, non. Pas de lactose, pas de viande,
11: pas de sucre.
13: Il y a quelque chose dont je voulais vous parler.
12: Oh. Nous aussi, on a quelque chose dont on voulait vous parler.
17: You can ring my bell. Ring my bell. Ring my bell.
12: On ressent une connexion très intense avec vous deux.
11: Ça, c'est très gentil. Merci beaucoup.
13: Ouais.
11: Vas-y, remercie-la, Joe.
13: Merci, c'est très flatteur. Oui.
14: On devrait recevoir
11: plus souvent. C'est la soirée de ma vie.
12: C'est un petit jeu auquel on aime jouer.
14: Ils se foutent de notre gueule.
18: On voulait juste voir votre appartement.
14: Pourquoi j'ai l'impression que tout le monde sait quelque chose sauf moi?
13: Juste pour être certain. Toi, elle et moi.
12: Oui.
13: Moi aussi.
12: Oui, toi aussi.
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0: Bonne fin d'après-midi les amis, bonne fin d'après-midi avec Radio Campus 3, tout de suite la météo à 18h, c'est déjà demain, rendez-vous de fin de journée, durant une heure on va parler loisirs, bons plans, donc des idées de sortie pour les jours, les semaines qui viennent dans le département, et puis la musique que vous aimez comme toujours pour vous accompagner évidemment, on a fait une bonne sélection pour vous, du bon son pop rock pour vous hein, sur Radio Campus 3. 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Entre 21h et 23h, British Connection.
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0: Des nuages dans le ciel au bois, des températures en baisse, 22 degrés aujourd'hui, donc moins 10 quand même hein, par rapport à hier. Ça reste quand même au-dessus des normales de saison. Demain jeudi, de plus en plus de nuages au fil des heures, temps sec et 21 degrés attendus. Vendredi, toujours des nuages, température stable avec à nouveau 21 degrés maxi à 3. Samedi, peu de changements, un temps variable, des températures légèrement au-dessus des 20 degrés. Dimanche, un ciel plus lumineux, beau temps en vue et température en progression, 24 degrés sous abri ce dimanche, 26 en ressenti dans l'aube sous l'influence du soleil.
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12: Coup d'envoi aujourd'hui même des Clés de Troyes 2026, la grande opération d'intégration étudiante de rentrée inter-établissement à Troyes, organisée sur deux journées par le service vie étudiante de Trois-Champagne Métropole, avec tous ses partenaires, dont notre asso, la Fédé des étudiants troyens, bien sûr Radio Campus 3, présente sur l'événement. Aujourd'hui, cet après-midi, c'était le traditionnel très attendu raid urbain des Clés de Troyes. On le rappelle, des épreuves ludiques, sportives, culturelles à travers la ville pour des milliers de nouveaux étudiants et étudiantes qui démarrent leur année universitaire. Un bon moyen de découvrir un peu mieux, de façon originale, la ville de Troyes. Les tremplins, initiatives et musique étudiants également cet après-midi des Clés de Troyes pour valoriser, faire découvrir et récompenser les étudiants qui s'investissent dans le milieu associatif étudiant, qui développent des projets artistiques. Et puis demain jeudi, alors notez bien, demain la grande journée festive des Clés de Troyes, la Color Run au Parc des Moulins à Troyes, demain dès 14h. De nombreuses animations dès 19h ce jeudi toujours, médiathèque Jacques Chirac, toujours à partir de 19h demain, grande soirée jeu à la maison des étudiants, 6 rue de la Petite Courtine, jeux vidéo, tournoi de baby-foot au programme. Du côté du musée d'art moderne, partez à la découverte des trésors cachés à la lueur d'une lampe torche demain à partir de 19h30. Et puis grand concert gratuit ce jeudi en soirée, Chapelle Argence de Troyes, une belle soirée électro en vue avec Phoenix plus CBS et Rigaud dès 21h, gratuit pour les étudiants. Les Clés de Troyes 2026, l'événement de rentrée avec Radio Campus 3.
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3: Dans l'actu jeux vidéo, la sortie le 22 juin de Sand Raiders of Sophie. Disponible sur PC, c'est développé par Hologlyph et Tower House. C'est édité par Tiny Build. C'est un jeu de tir à la première personne en monde ouvert dans lequel les joueurs construisent et contrôlent d'immenses marcheurs mécaniques pour traverser les dunes post-apo d'une planète déchue. Dans un monde alternatif, les Galiciens, citoyens d'une région de l'Empire austro-hongrois, retournent sur les terres désolées de Sophie, autrefois riche en ressources, dans l'espoir d'y découvrir des trésors oubliés, de corriger les injustices du passé et de revendiquer ce qu'ils estiment leur revenir de droit. Affronter d'autres joueurs, explorer, piller et extrayer des ressources précieuses dans un monde hostile généré de manière procédurale. Vous poursuivre et vous déplacer efficacement sur cette planète dangereuse, vous devrez concevoir et déployer des Templars, des bases ambulantes gigantesques qui vous protègent des éléments, défendent votre butin contre les autres joueurs et détruisent tout obstacle sur votre route vers la célébrité ou l'infamie. Sand Raiders of Sophie, c'est disponible sur PC. La sortie le 23 juin de Dear and Boy, disponible sur PC, PS4 et PS5, c'est développé par Lifeline Games, édité par Dear Villagers. C'est un jeu d'aventure plateforme cinématique. Un jeune garçon rencontre un fan fragile. Découvrez le lien qui les unit à travers des visuels époustouflants et une musique envoûtante, sans aucun dialogue, dans une aventure cinématographique poétique qui vous touchera en plein cœur. Votre compagnon grandit à vos côtés, passant d'un fan vulnérable à un cerf majestueux, ce qui transforme votre façon de jouer. Protégez votre fragile ami au début, puis unissez vos forces en duo avec des capacités qui évoluent. Les jeunes joueurs y verront une belle amitié entre un garçon et son cerf. Les joueurs adultes pourraient y découvrir des thèmes plus profonds sur l'harmonie et la force que l'on trouve dans la camaraderie. Chacun y trouvera sa propre signification dans cette expérience contemplative. Dear and Boy, c'est disponible sur PC, PS4 et PS5. Et enfin, la sortie le 25 juin de Star Fox sur Switch 2. C'est développé par Velan Studios, édité par Nintendo. C'est un jeu de type rail shooter, remake du jeu Lilat Wars sorti en 97 sur Nintendo 64. Le joueur incarne Fox McCloud, un pilote novice au sein de l'équipe de mercenaires Star Fox, dont la mission est de défendre le système stellaire de Lilat contre les griffes d'Andros, un scientifique maléfique originaire de la planète lointaine Venom. Le destin du système de Lilat repose entièrement sur les épaules de Fox et son équipe. Apprenez-en plus sur eux au cours de nouvelles cinématiques qui incluent des scènes de briefing inédites avant chaque mission. Pilotez l'Arwing pour prendre part à des batailles aériennes et affronter des boss gigantesques dans la campagne. Certaines missions vous demanderont également de prendre les commandes du Landmaster, un blindé léger, ou encore du Blue Marine, un submersible d'exploration. Accomplissez des objectifs et éliminez vos adversaires dans les batailles en ligne à 4 contre 4 du mode combat. Star Fox, c'est disponible sur Switch 2. Voilà pour l'actu jeu vidéo.
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14: Coucou, moi c'est Louise et aujourd'hui je vais vous parler des océans et plus précisément de la pêche. Selon le professeur Callum Roberts, l'industrie de la pêche tue plus d'animaux en un jour que des animaux tués par une marée noire. Cette affirmation paraît surprenante et pourtant cette industrie est un énorme gouffre pour la faune et la flore marine. Je vais donc aborder plusieurs sujets liés à cette industrie, comme la pêche de poissons, de requins, mais aussi les déchets. J'évoquerai rapidement quelques solutions qui existent. Au fur et à mesure des années, la demande en poissons a énormément augmenté. Les bateaux se sont développés et leur capacité à pêcher a augmenté elle aussi. Cette pêche industrielle est destructrice pour l'écosystème. Lors de leur sortie, toutes sortes de nombreux poissons, dauphins et requins sont pris au piège dans les filets. Plus de 40% des animaux marins pêchés sont rejetés à la mer car ils ne répondent pas aux normes. En France, 10 000 dauphins sont tués à cause de cette méthode de pêche chaque année. Il y a donc de graves conséquences sur l'écosystème marin, notamment la disparition de nombreuses espèces, la baisse de population de poissons et oiseaux marins. En conclusion, les océans se vident, mais le nombre de bateaux augmente. La surpêche n'est pas le seul facteur de la destruction des fonds marins. Cette industrie est très polluante aussi, non seulement par son émission de CO2, mais aussi par les déchets qui sont perdus dans les océans. 46% du continent plastique est composé de restes de matériel de pêche, comme des filets. La disparition des espèces a aussi une conséquence sur la capacité d'absorption du CO2 par les océans, car eux absorbent une énorme quantité de gaz. Le dérèglement de cet écosystème affecte donc ces océans, car lui, il absorbe à lui tout seul 93% de tout le CO2 aspiré par la planète. Il y a de nombreuses solutions qui existent pour résoudre ces soucis, par exemple créer des réserves sous-marines, promouvoir la pêche durable, lutter contre la pêche illégale, mais aussi repenser notre consommation personnelle de poissons. Cependant, ces solutions restent compliquées à mettre en place car l'océan est un vaste territoire avec très peu de contrôle, donc il est souvent difficile de voir ce qui se passe sur ces bateaux. C'est tout pour moi aujourd'hui, j'espère que ça vous aura plu. Si vous avez des remarques ou des questions, n'hésitez pas à nous en faire part sur notre page Facebook ou notre compte Instagram Ulysse3, 3 comme la ville. Nous y publions toutes les semaines les chroniques et des nouvelles des projets de l'association. À bientôt pour le prochain épisode de La Chronique Verte.
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Coucou, bonjour à toutes et tous, Laurent Mouzard avec vous sur 3 Aube Radio, RCF Cœur de Champagne, Radio Campus 3. Nouveau numéro de Millésime Rock, ça démarre maintenant, ça démarre évidemment en musique, hein, c'est de la musique Millésime Rock. Les grands classiques du rock, de la pop, la scène locale, également les artistes de la région que l'on retrouvera un peu plus tard. On va attaquer avec dans un instant Pink Floyd, Fearless, et tout de suite, pour ouvrir l'émission, Simple Minds.

Ah, on s'en met jusque là, hein. En même temps, on va pas se priver, hein, sur Trop Radio, RCF, Cœur de Champagne et Radio Campus 3. On aime la musique et on en profite, on fait le plein. Simple Minds tout à l'heure pour ouvrir Millésime Rock avec Waterfront et puis Pink Floyd à l'instant. Le début des années 70, l'album Middle et cette chanson Fearless interprétée par Dave Gilmour. On va continuer avec des artistes de la région, une jeune femme qui vient de fêter ses 35 printemps, elle qui est née un beau jour de septembre 91, le 5 septembre, c'est Flora Fischbach, mieux connue sous le nom simple de Fischbach. On va la retrouver Fischbach avec Masque d'or et ensuite Bourgeois, l'ami Greg Blanchon autrement dit, Bourgeois et Tempête, le meilleur du rock, le meilleur de la pop, made in Champagne-Ardenne pour le coup.

Vous écoutez Trop Aube Radio, RCF Cœur de Champagne, Radio Campus 3, musique et info pour vous, vous avez le choix. Hein. Voilà, Émilie Zimrock, c'est de la musique bien sûr, avec Bourgeois à l'instant, Greg Blanchon, Le Troyen, Lobois, Tempête et auparavant Fishback, Masque d'Or. Voilà, deux sélections locales, Trop Aube Radio, RCF Cœur de Champagne, Radio Campus 3. D'autres, alors grand classique pour le coup de la musique, nous aurons George Harrison dans un instant avec Cheer Down et tout de suite Simply Red, Mick Knoll, For Your Babies, rappelez-vous.

Mr. George dans ses œuvres. Une chanson qu'il avait écrite à la fin des années 80 pour Eric Clapton. Mais Clapton a gentiment, on va dire, décliné l'offre. Donc bah, George Harrison s'est dit, bon, allez, je vais l'enregistrer moi-même à mon propre compte, il a bien fait. Ça a fait un tube. George Harrison, Cheer Down. On va terminer Millésime Rock cette semaine avec un grand classique de Chris Isaak, Except the New Girl.

0: Except the New Girl par les musiques Chris Isaak. Voilà ce qui termine de bien jolie manière notre millésime rock. J'espère que vous avez aimé. Sachez que la programmation, bien sûr, est en ligne. Vous avez les références, le détail de la programmation via les réseaux et la page Facebook Millésime Rock en particulier. Je vous embrasse et je vous dis à très vite. Vous restez là. Ça continue sur 3 Aube Radio RCF, cœur de Champagne et Radio Campus 3.
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Bien le bonjour à toutes et à tous. C'est parti pour un nouveau numéro de nos aventures, un nouveau numéro de Millésime Rock. Le meilleur du rock, le meilleur de la pop durant une bonne demi-heure sur 3 Aube Radio, RCF Cœur de Champagne et Radio Campus 3. Et nous entamons l'émission avec deux artistes qu'on a toujours aimés et qui nous manquent car ils sont partis à tout jamais, tous les deux. L'un se prénomme George et l'autre John. George Michael, Praying for Time tout de suite. Et on enchaînera avec John Lennon et Jealous Guy, extrait de l'album Imagine. Bon voyage au pays de la musique avec Millésime Rock.

John Lennon dans Millésime Rock. Alors il n'était pas seul, hein. Il était bien entouré. Oui, monsieur John savait s'entourer quand même. Une section rythmique d'enfer. Klaus Voormann à la basse et Jim Keltner à la batterie pour cette merveilleuse chanson Jealous Guy et auparavant Praying for Time, George Michael. On continue avec des artistes qu'on connaît bien. On va les faire entrer. Des artistes du coin, hein. Voilà, les artistes de la région à présent sur l'antenne d'RCF Cœur de Champagne, Trois Aubes Radio et Millésime Rock. Nous aurons Mister Hibou dans un instant. Oui, oui, Monsieur Hibou, c'est un Troyen, hein, Monsieur Hibou, pour Prière d'enfant, mais pour l'heure, c'est Gildas, Gildas, Gildas Marronnier, Gildas et les Prunelles, notre petit monde.

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Le Troyen, et puis Gildas, autre Troyen, auparavant Gildas et les Prunelles, notre petit monde des sélections locales RCF Cœur de Champagne, Trois Aubes Radio, Radio Campus 3. On continue ? Direction les États-Unis, Christopher Cross, la côte ouest, la Californie. Never be the same, et on glissera juste après une belle chanson de Chris Rea, The Blue Café. Millie Zimrock, rien que pour vous.

The Blue Café, magnifique album, c'était le titre générique de ce bel album enregistré à la fin des années 90 par Chris Rea, enregistré en France d'ailleurs, au studio Miraval. Hein. Voilà, il aimait bien ce studio, il faut dire que le studio est situé dans un bel endroit, il existe toujours ce studio, hein, magnifique, il est tout blanc d'ailleurs. Allez voir des images du studio Miraval dans le Var, voilà, avec le chant des cigales. Chris Rea donc, et pour terminer Millésime Rock aujourd'hui, voici Michel Branch.

0: Millésime Rock, voilà, c'est terminé. Mais oui, Millésime Rock avec aujourd'hui au programme à l'antenne George Michael, John Lennon, Gildas et les Prunelles, Monsieur Hibou, Christopher Cross, Chris Rea et Michel Branch. À l'instant, tout ça est rappelé, listé sur les réseaux et notamment la page Facebook. Millésime Rock, on vous y attend. Ciao les amis, à très vite.
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2: Et salut les amis, bienvenue dans British Connection, votre émission rock avec une émission particulière aujourd'hui. La semaine dernière, je vous demandais de choisir les morceaux de trois groupes et un style musical. Eh bien, vous avez choisi, c'est votre programmation aujourd'hui. Première demi-heure, 30 minutes de Britpop, ensuite 30 minutes du Bal des Enragés, 30 minutes de The New Order et 30 minutes avec les VRP. C'est vous qui avez choisi les morceaux, c'est votre émission. Bienvenue, on est ensemble pour deux heures de rock, d'excellent rock.
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13: C'est vous qui faites le programme aujourd'hui dans British Connection, c'est vous qui avez choisi des titres du Bal des Enragés en live et vous êtes dans British Connection, c'est 30 minutes non-stop.

Ça va les amis? Est-ce qu'il y a toujours moyen de foutre la merde ici ou quoi?

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1: La première heure de British Connection se termine. On se retrouve dans un instant pour la seconde avec une heure de vos choix musicaux. C'est vous qui avez fait le programme aujourd'hui.

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11: Deuxième partie de British Connection, c'est vous qui faites le programme, c'est vous qui avez choisi ces titres de New Order. C'est maintenant dans British Connection.

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1: Voilà, à l'instant, 30 minutes avec New Order. On se retrouve dans un instant pour la dernière partie de British Connection. Avec 30 minutes avec les VRP. On va se marier.
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1: Je vous l'annonçais, ces dernières 30 minutes, c'est vous qui avez choisi les morceaux des VRP. Humour pour terminer cette British Connection.

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1: Je peux dire à tous les admirateurs de Claude François que ses obsèques se sont déroulées dans l'émotion, certes, mais que la dignité de cette cérémonie est finalement le respect qu'on devait à cet homme, avec tout son personnage qui s'identifie.

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1: British Connection, votre émission rock, c'est terminé pour aujourd'hui. Vous aviez fait le programme, vous aviez carte blanche. À la vue des nombreux appels, des nombreux messages, de vos réactions, eh bien, je réitère l'expérience. La semaine prochaine, dans British Connection, vous ferez le programme une seconde fois avec, je vous propose, 4 thèmes ou groupes. Une première partie avec du punk français. 30 minutes avec de la New Wave des années 80, 30 minutes avec le groupe de Clash et 30 minutes avec le mouvement gothique. Vous avez toute la semaine pour m'envoyer vos propositions, vos choix de musique, de groupe et de titres pour la prochaine émission via la page Facebook de British Connection en message privé ou sur l'adresse mail British Connection emissionrock@gmail.com. La semaine prochaine, chers auditeurs, chères auditrices, pour vous remercier de votre fidélité, vous ferez le programme, ce sera votre carte blanche. Je vous souhaite de passer une excellente semaine. On se retrouve évidemment ici même, la semaine prochaine, même heure et même fréquence. Et en attendant, n'oubliez pas, British Connection, c'est votre émission rock qui passe ce qu'on n'entend pas sur les radios rock. Salut.

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